0: c'est un plaisir de vous savoir nombreux à l'écoute des programmes de la radio Nocina. Mesdames et messieurs, bonjour. Nous sommes samedi 10 octobre 2026. Voici le sommaire. Le monde célèbre ce samedi la journée mondiale contre la peine de mort. Initiée en 2003, cette journée vise à sensibiliser l'opinion publique et à mobiliser les acteurs internationaux en faveur de l'abolition de cette sanction. L'Allemagne a annoncé une enveloppe supplémentaire de près de 9 milliards 900 millions de francs CFA pour soutenir le Bénin. C'est à l'issue des consultations préalables aux négociations intergouvernementales tenues jeudi dernier à Cotonou entre les deux pays. Les États-Unis durcissent leur offensive contre la Cour pénale internationale. Washington a annoncé hier de nouvelles sanctions interdisant toute transaction financière avec l'institution. En sport, Cristiano Ronaldo est suspendu par la sélection nationale après avoir quitté prématurément le rassemblement de son équipe fin septembre. 7h15 info, c'est le sommet. La mise en onde est assurée par Inoussa Boko. Le développement dans un instant. Tout d'abord, dans le cadre du championnat professionnel de football de 2e division au Bénin, le football club de la commune de Bembereke, BKFC, reçoit Takone FC de Kandi. Le match se joue ce samedi à 16h sur les installations de BKFC. Quel est le niveau des préparatifs de l'équipe de BKFC? Écoutons Cora Nazib Bantia, trésorier du club, au micro de Yirundro Sakagono.
1: D'abord, je dis merci à la radio Nocina qui est toujours à nos côtés. Et sur le niveau des préparatifs, tout se passe bien. Je ne suis pas technicien, mais je suis tout de près. Nous sortons d'une semaine de travail intense et sérieux. Et les joueurs sont physiquement et moralement prêts. Le staff a mis aussi en place tout le dispositif tactique nécessaire. Nous abordons ce match de demain avec sérénité et détermination. Du moment où nous venons de perdre un match à l'extérieur, donc ce match nous est précieux. Il faut la victoire. Nous les invitons à venir massivement au stade demain dans le fair play pour pousser l'équipe à la victoire et que toute la population de Bembereke sorte et les communes environnantes aussi, parce que c'est le football, donc sortent pour venir supporter l'équipe de BKFC. On va aussi se battre pour les faire plaisir, parce que le football c'est un jeu de plaisir et ce sont nos enfants de la commune majoritairement, donc on viendra. Nous les demandons de venir massivement les pousser à la victoire. Les querelles, si un supporter s'azade, alors là, on va sévir. Parce que les années antérieures, on a assez fermé les yeux. On a couvert certains supporters qui ont fait des dégâts au stade. Mais cette fois-ci, c'est l'équipe. C'est l'équipe, c'est le football. Et il y a la victoire, il y a la défaite. Nous devons apprendre à consommer.
0: À l'instant, Cora Nazib Batia, trésorier du club de BKF et BKFC. Dans la ville de Bembereke, le prix de l'essence connaît une hausse chez les vendeurs d'essence frelatée. Le litre se vend à 850 francs CFA chez certains, 900 francs CFA chez d'autres et atteint même 1000 francs dans certains points de vente. Une situation qui ne laisse pas les consommateurs indifférents. Ils expriment leurs préoccupations au micro de Emmanuel Kapouchichi.
2: Vraiment, vraiment, le prix du carburant, l'augmentation du prix du carburant, ça piétine beaucoup, beaucoup nos activités. Vraiment, ça nous met trop en arrière. C'est quelque chose, on ne sait plus quoi dire. Parce qu'on a envie de faire des choses, on a envie de se déplacer. Vous savez, actuellement, pour faire certaines choses, il faut le déplacement avec des motos, bien. Avec

0: des engins. Donc, pour faire tout ça là, le carburant, vraiment, son prix, c'est pas facile. Nous avons envie de faire, mais bon, ça, on n'arrive pas.
1: Vraiment, le problème d'essence ici, ça crée beaucoup de problèmes. Parce que vu l'augmentation du prix, ça fait que les choses ne bougent plus. Parce que quand tu as fait un programme d'aller quelque part, et vu que là-bas, tu vas dépenser un peu, donc tu regardes l'argent que tu vas dépenser là, et l'argent que tu vas encore soustraire pour payer d'essence, ça fait problème. Ça fait que tu boycottes le programme. Donc ça fait que les choses ne marchent plus, les affaires ne marchent plus, et le pays est là, le pays est calme.
2: Ah, essence actuellement maintenant, nous on travaille avec un moteur et un moto aussi. Tout, on circule avec ça. Mais actuellement c'est cher. Mais si le prix, si on ne peut pas diminuer même un peu, on ne peut pas aller. Parce que actuellement, c'est compliqué avec ça.
3: L'augmentation du prix de l'essence, c'est trop élevé. Auparavant, si tu as au moins 350 à 1 litre, mais de nos jours, avec ce qu'on voit là, ça devient une norme. C'est une norme. Le litre est à 1000 francs actuellement. Or, c'était à 800. Il y a un surplus de 200. Lorsque c'était même à 800, il y a d'autres même pour trouver 800 pour pouvoir mettre même un litre. C'est encore des difficultés. C'est dégoûtant, vraiment c'est dégoûtant. On risque même de déposer les motos et marcher à pied.
4: Vraiment, on ne sait même pas comment expliquer ce phénomène. Mais de toutes les façons, on risque de garer nos motos et aller à pied. Sinon, on ne sait plus comment expliquer ce phénomène. Mais nous prions les gens qui peuvent au moins dire quelque chose par à ce hausse de prix, vouloir bien faire quelque chose pour que l'essence puisse baisser de prix. Sinon, ça ne va pas. Ça ne peut même pas aller. L'essence est à 900. Tantôt, tu entends 900. Tantôt, tu entends 1000 francs. D'autres à 1500. Avec cela, on ne sait pas où nous allons. Voilà, la vie est chère. Et l'essence aussi devient chère. Les pieds vont commencer par travailler.
5: L'essence et le gasoil connaissent aussi une augmentation de prix dans les stations-service au Bénin. Le litre d'essence passe à 750 francs CFA au lieu de 725 et le gasoil à 765 francs CFA au lieu de 750, soit une augmentation de 25 francs pour l'essence et 15 francs pour le gasoil. C'est une décision du ministère du Commerce. Contrairement à l'essence et au gasoil, le prix du pétrole connaît une légère baisse et passe de 1040 francs CFA à 1004 francs CFA. Le monde célèbre ce samedi la journée mondiale contre la peine de mort. Initiée en 2003 par la Coalition mondiale contre la peine de mort, cette journée vise à sensibiliser l'opinion publique et à mobiliser les acteurs internationaux en faveur de l'abolition de cette sanction. Malgré les avancées enregistrées dans plusieurs régions du monde, la peine capitale reste appliquée dans certains pays, notamment en Chine, en Iran et en Arabie Saoudite. À travers des débats, des campagnes de sensibilisation et diverses activités, les organisations de défense des droits humains appellent les États à abandonner cette pratique et à privilégier des systèmes judiciaires respectueux du droit de la vie. Le Bénin et l'Allemagne renforcent leur coopération. Les deux pays ont tenu jeudi dernier à Cotonou des consultations préalables aux négociations internationales. Les échanges ont porté notamment sur la gouvernance financière, la décentralisation, le développement du secteur privé, la formation professionnelle, l'eau et la biodiversité. À cette occasion, l'Allemagne a annoncé une enveloppe supplémentaire de 15 millions d'euros, soit près de 9,9 milliards de francs CFA pour l'année 2026. Ces ressources serviront notamment à soutenir le développement de l'énergie solaire autour de la centrale hydroélectrique de Nangbeto, ainsi que l'accompagnement des petites et moyennes entreprises et des femmes entrepreneurs. Les deux parties ont également réaffirmé leur engagement en faveur de la démocratie et de l'état de droit. Les prochaines négociations intergouvernementales entre les deux pays sont prévues à Berlin, en Allemagne, en 2027. 7 heures sont passées de 23 minutes. Dans un communiqué daté du 7 octobre 2026, le ministre de la Santé, Benjamin Hunkpati, a annoncé la sélection de 787 jeunes professionnels pour la quatrième cohorte du projet Combler les écarts. Financé par la Banque islamique de développement, ce programme concerne quatre catégories de personnel de santé, dont les candidats retenus sont classés par ordre de mérite. Avant leur prise de fonction, les candidats retenus prendront part à des sessions d'information et d'orientation relatives à leurs postes d'affectation. Le calendrier des rencontres leur sera communiqué ultérieurement, précise le communiqué ministériel. 116 ressortissants béninois, dont 22 femmes, ont foulé le sol béninois en provenance du Niger. L'opération a été rendue possible grâce à l'Organisation internationale pour les migrations avec le soutien du gouvernement béninois. Selon l'OIM, cette opération menée le mois dernier s'inscrit dans le cadre du programme d'assistance au retour volontaire. L'initiative bénéficie du soutien des partenaires des partenariats internationaux de l'Union européenne et de l'OIM. Le dispositif vise à accompagner les bénéficiaires dans leur réinsertion au sein de leur communauté d'origine. Vu les partis politiques au Bénin à présent, le bureau politique du Bloc républicain tient une session ordinaire ce samedi à Cotonou. L'annonce a été faite par la direction du parti. Selon les informations, cette rencontre permettra de faire le bilan des activités menées, d'évaluer le chemin parcouru et de définir les perspectives en vue du prochain congrès. Pendant ce temps, le parti Les Démocrates tient son deuxième congrès ordinaire statutaire ce samedi et demain dimanche à Porto-Novo. Ce congrès est placé sous le signe de l'unité, du renouveau et de la reconquête de la confiance des Béninois. Ce sera également l'occasion pour les militants et sympathisants de faire le bilan du chemin parcouru depuis 2023, d'amender les tests du parti et de renouveler les instances dirigeantes. 7h25 minutes, les informations hors de nos frontières. Au Soudan, une frappe de drone attribuée aux forces de soutien rapide a fait 30 morts, dont 26 femmes et 4 enfants, hier vendredi. L'attaque s'est produite à Wad al-Mayi, dans le sud-est du pays, près de la frontière avec l'Éthiopie. Selon un responsable gouvernemental local et un témoin cité par l'AFP, les victimes travaillaient sur un site artisanal de traitement de l'or à proximité d'un camp de déplacés. Le témoin affirme avoir participé à l'enterrement des victimes. Cette attaque intervient dans un contexte de guerre persistante entre l'armée soudanaise et les forces de soutien rapide qui plonge le pays dans une grave crise humanitaire. Et puis au Soudan du Sud, des affrontements communautaires ont fait 11 morts, dont 4 soldats hier dans la ville de Runbeck, capitale de l'État des Lacs. Selon le gouvernement, des jeunes bergers armés appartenant à un clan d'Inka ont pris le contrôle de la ville pendant plusieurs heures, provoquant la fuite de nombreux habitants. Face à cette flambée de violence, les autorités ont annoncé le renforcement des forces de sécurité. De leur côté, les Nations Unies ont déployé des casques bleus pour prévenir de nombreux affrontements et protéger l'hôpital ainsi que les organisations humanitaires. Cette dégradation de la situation sécuritaire suscite des inquiétudes quant à la tenue des élections prévues en décembre dans le pays. Les États-Unis durcissent leur offensive contre la Cour pénale internationale. Washington a annoncé hier vendredi de nouvelles sanctions interdisant toute transaction financière avec l'institution. Le secrétaire d'État américain Marco Rubio accuse la Cour de poursuivre injustement des citoyens américains et menace de poursuivre les efforts visant à la démanteler. En réaction, la CPI dénonce une attaque contre l'État de droit et appelle les 125 pays ayant ratifié le statut de Rome a soutenu son fonctionnement. Pour rappel, la Cour pénale internationale est chargée de poursuivre les auteurs présumés de génocide, de crimes contre l'humanité, de crimes de guerre et de crimes d'agression. 7h28 minutes, un mot de sport.
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5: Nous commençons par la deuxième journée de la Celtics League 2 au Bénin. Ce samedi, à partir de 16h, BK FC affronte Takoné à Bembereke. Sitatunga accueille AS Police à Corvey. Real Sport affronte Adjidja à Wessel. AS Okuta va accueillir Jacques à Savalou et Energy affronte AS Etalon à Comen. Demain dimanche, dans le cadre de la Celtics League 2 toujours, Avranco Omnisport affronte AS Elite Sport à Avranco, Boa accueille Requin ici à Bembereke, GS Pobert affronte Abeille à Pobert et Dajer contre Aziza, ce sera à Aplahoui. Et puis la Celtis League 1, on joue la troisième journée. Ce samedi, AS Cotonou sera face à Ayema FC à Tofo. Dragon FC affronte Panther à Vanco. Cavalier joue UAS Kraké à Niki. Banigansé affronte Lutopopo à Banikwara. Asovo affronte Aspak à Adjohoun. Demain dimanche, Audio accueille Damissa à Comé. Espoir FC de Savalou affronte Sobimap à Savalou. Buffle, les Buffles du Borgo affrontent Jeffa à Niki. Dynamo d'Abomey accueille Coton à Abomey. Et puis coup de tonnerre, dans le football portugais, Cristiano Ronaldo est suspendu par la sélection nationale après avoir quitté prématurément le rassemblement de son équipe fin septembre à Copenhague. Selon la presse anglaise, cette décision fait suite à un différend avec le sélectionneur. Le capitaine portugais, âgé de 41 ans, aurait mal accepté de ne pas débuter une rencontre. Il a depuis reconnu sa responsabilité et présenté ses excuses à ses coéquipiers et aux supporters. La durée de la sanction reste à déterminer par un conseil disciplinaire de la Fédération portugaise de football. Selon les informations rapportées, elle pourrait aller d'un à six mois. Malgré cet épisode, Cristiano Ronaldo affirme vouloir retrouver la sélection après sa suspension. 7h30, ainsi prend fin ce journal de la matinée. Mais avant de vous quitter, le rappel des titres. Le monde célèbre ce samedi la journée mondiale contre la peine de mort. Initiée en 2003, cette journée vise à sensibiliser l'opinion publique et à mobiliser les acteurs internationaux en faveur de l'abolition de cette sanction. L'Allemagne a annoncé une enveloppe supplémentaire de près de 9 milliards 900 millions de francs CFA pour soutenir le Bénin. C'est à l'issue des consultations préalables aux négociations intergouvernementales tenues jeudi dernier à Cotonou entre les deux pays. Les États-Unis durcissent leur offensive contre la Cour pénale internationale. Washington a annoncé hier de nouvelles sanctions interdisant toute transaction financière avec l'institution. En sport, Cristiano Ronaldo est suspendu par la sélection nationale pour avoir quitté prématurément le rassemblement de son équipe fin septembre. Stop et fin de cette première édition sur FM Nocina. La mise en onde a été assurée par Inoussa Boko. Pour la présentation, moi c'est Guéra Orougon-Rougandé. Merci de nous avoir suivis. D'ici là, portez-vous bien.

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1: C'est tout pour nos avis et communiqués pour le compte de cette matinée. Je vous laisse en compagnie de Inoussa Boko, mais gardez ceci. Ne laisse pas les difficultés d'aujourd'hui te faire oublier les rêves qui te font avancer. Ne laisse pas les difficultés d'aujourd'hui te faire oublier les rêves qui te font avancer. Dans la vie, il arrive que des problèmes, les déceptions et les échecs nous découragent au point de nous faire douter de nos capacités. Pourtant, les moments difficiles ne durent pas éternellement. Ils font partie du chemin qui nous conduit vers nos objectifs. Même lorsque tout semble compliqué, garde la tête haute et continue d'avancer. Ne laisse pas les paroles négatives des autres détruire ta confiance. Crois en tes capacités, travaille avec courage et souviens-toi que ton présent ne détermine pas ton histoire et chaque nouveau jour est une occasion de recommencer. Ne laisse donc pas les difficultés d'aujourd'hui te faire oublier les rêves qui te font avancer. Nous continuons en musique, le temps de retrouver les informations en foufouldé à 7h45.

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2: 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On passe de l'indifférence à l'opposition, et puis après on passe à l'exclusion.

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0: 13h30 Info sur FM Nocina. Mesdames et messieurs, bonsoir, voici le sommet. Le monde célèbre ce samedi la journée mondiale contre la peine de mort. Initiée en 2003, cette journée vise à sensibiliser l'opinion publique et à mobiliser les acteurs internationaux en faveur de l'abolition de cette sanction. Le plafond des comptes Mobile Money passe de 2 à 4 millions de francs CFA la journée. Cette décision prise par la Banque centrale des États de l'Afrique de l'Ouest, BCAO, prend effet du 2 novembre prochain. Les États-Unis durcissent leur offensive contre la Cour pénale internationale. Washington a annoncé hier de nouvelles sanctions interdisant toute transaction financière avec l'institution. En sport, Cristiano Ronaldo est suspendu par la sélection nationale après avoir quitté et prématurément le rassemblement de son équipe fin septembre. C'est l'essentiel en titre de ce journal de la mi-journée. La mise en onde est assurée par Innocent Boukor. Place au développement. Dans le cadre du championnat professionnel de football de deuxième division au Bénin, le football club de la commune de Bembereke, BKFC, reçoit Takoune FC de Kandi. Le match se joue ce samedi à 16h sur les installations de BKFC. Quel est le niveau des préparatifs de l'équipe de BKFC? Écoutons Cora Nazib Bantia, trésorier du club, au micro de Yirundro Sakaguno.
1: D'abord, je dis merci à la radio Nocina qui est toujours à nos côtés. Et sur le niveau des préparatifs, tout se passe bien. Je ne suis pas technicien, mais je suis tout de près. Nous sortons d'une semaine de travail intense et sérieux. Et les joueurs sont physiquement et moralement prêts. Le staff a mis aussi en place tout le dispositif tactique nécessaire. Nous abordons ce match de demain avec sérénité et détermination. Du moment où nous venons de perdre un match à l'extérieur, donc ce match nous est précieux. Il faut la victoire. Nous les invitons à venir massivement au stade demain dans le fair play pour pousser l'équipe à la victoire et que toute la population de Bembereke sorte et les communes environnantes aussi, parce que c'est le football, donc sorte pour venir supporter l'équipe de BKFC. On va aussi se battre pour les faire plaisir, parce que le football c'est un jeu de plaisir et ce sont nos enfants de la commune majoritairement, donc on viendra. Nous leur demandons de venir massivement les pousser à la victoire. Les querelles, si un supporter s'azade, alors là, on va sévir. Parce que les années antérieures, on a assez fermé les yeux, on a couvert certains supporters qui ont fait des dégâts au stade. Mais cette fois-ci, c'est l'équipe, c'est le football. Et il y a la victoire, il y a la défaite, nous devons apprendre à consommer.
0: À l'instant, Nazib Cora Bantia, trésorier de BKFC, au micro de Yirundro Sakaguno. Le monde célèbre ce samedi la journée mondiale contre la peine de mort. Initiée en 2003 par la Coalition mondiale contre la peine de mort, cette journée vise à sensibiliser l'opinion publique et à mobiliser les acteurs internationaux en faveur de l'abolition de cette sanction. Malgré les avancées enregistrées dans plusieurs régions du monde, la peine capitale reste appliquée dans certains pays, notamment en Chine, en Iran et en Arabie Saoudite. À travers des débats, des campagnes de sensibilisation et diverses activités, les organisations de défense des droits humains appellent les États à abandonner cette pratique et à privilégier les systèmes judiciaires respectueux du droit à la vie. D'une journée à une autre, le monde célèbre ce samedi la journée mondiale de la santé mentale. Le thème retenu cette année est à l'écoute de l'expérience vécue, des voix authentiques pour un réel changement. À travers cette journée, l'Organisation mondiale de la santé appelle à une meilleure prise en compte de la parole des personnes confrontées à des problèmes de santé mentale dans les décisions et les politiques qui les concernent. L'objectif est de promouvoir des services de soutien adaptés à leurs besoins et respectueux de leurs droits. La santé mentale est une composante essentielle du bien-être. Pourtant, les personnes concernées sont parfois victimes de préjugés, de discrimination ou d'exclusion sociale. Face à cette réalité, la sensibilisation, l'écoute et l'accompagnement des personnes en difficulté restent essentiels. Cette journée est donc une occasion de rappeler que les problèmes de santé mentale ne doivent pas être une source de honte. Et écouter les personnes concernées, respecter leur dignité et faciliter leur accès à une prise en charge adaptée constituent des actions importantes pour bâtir une société plus inclusive. 13 heures sont passées de 36 minutes, les informations au plan national. Le Bénin et l'Allemagne renforcent leur coopération. Les deux pays ont tenu jeudi dernier à Cotonou des consultations préalables aux négociations intergouvernementales. Les échanges ont porté notamment sur la gouvernance financière, la décentralisation, le développement du secteur privé, la formation professionnelle, l'eau et la biodiversité. À cette occasion, l'Allemagne a annoncé une enveloppe supplémentaire de 15 millions d'euros, soit près de 9 millions de francs CFA pour l'année 2026. Ces ressources serviront notamment à soutenir le développement de l'énergie solaire autour de la centrale hydroélectrique de Nangbeton, ainsi que l'accompagnement des petites et moyennes entreprises et des femmes entrepreneurs. Les deux parties ont également réaffirmé leur engagement en faveur de la démocratie et de l'état de droit. Les prochaines négociations intergouvernementales entre les deux pays sont prévues à Berlin, en Allemagne, en 2027. Vie des partis politiques au Bénin, le Bloc républicain tiendra son deuxième congrès ordinaire le samedi 5 décembre 2026 au Palais des Congrès à Cotonou. La décision a été prise ce samedi lors de la session ordinaire de son bureau politique tenu à Cotonou. À cette occasion, le parti a mandaté son secrétaire exécutif national pour engager des préparatifs et mettre en place un comité national d'organisation. Pendant ce temps, le parti Les Démocrates tient son deuxième congrès ordinaire statutaire ce samedi et demain dimanche à Porte-Nouveau. Ce congrès est placé sous le signe de l'unité, du renouveau et de la reconquête de la confiance des Béninois. Ce sera également l'occasion pour les militants et sympathisants de faire le bilan du chemin parcouru depuis 2023, d'amender les tests du parti et de renouveler ses instances dirigeantes. La Banque centrale des États de l'Afrique de l'Ouest, BCAO, relève le plafond des comptes mobile money de 2 à 4 millions de francs CFA. Le plafond des rechargements mensuels passe également de 10 à 15 millions de francs CFA. Ces nouvelles dispositions adoptées le 8 octobre dernier entreront en vigueur le 2 novembre prochain dans les pays membres de l'Union monétaire ouest africaine. La réforme vise à adapter la réglementation à l'évolution des usages tout en renforçant la sécurité des fonds des utilisateurs. 13h39 minutes, les informations hors de nos frontières. Au Soudan, une frappe de drone attribuée aux forces de soutien rapide a fait 30 morts, dont 26 femmes et 4 enfants, hier vendredi. L'attaque s'est produite à Wad Al-Mayi, dans le sud-est du pays, près de la frontière avec l'Éthiopie. Selon un responsable gouvernemental local et un témoin cité par l'AFP, les victimes travaillaient sur un site artisanal de traitement de l'or à proximité d'un camp de déplacés. Le témoin affirme avoir participé à l'enterrement des victimes. Cette attaque intervient dans un contexte de guerre persistante entre l'armée soudanaise et les forces de soutien rapide qui plongent le pays dans une grave crise humanitaire. Au Soudan du Sud, des affrontements communautaires ont fait 111 morts, dont 4 soldats hier dans la ville de Ronbeck, capitale de l'État des Lacs. Selon le gouvernement, des jeunes bergers armés appartenant à un clan d'Inka ont pris le contrôle de la ville pendant plusieurs heures, provoquant la fuite de nombreux habitants. Face à cette flambée de violence, les autorités ont annoncé le renforcement des forces de sécurité. De leur côté, les Nations Unies ont déployé des casques bleus pour prévenir de nouveaux affrontements et protéger l'hôpital, ainsi que les organisations humanitaires. Cette dégradation de la situation sécuritaire suscite des inquiétudes quant à la tenue des élections prévue en décembre dans le pays. Les États-Unis durcissent leur offensive contre la Cour pénale internationale. Washington a annoncé hier vendredi de nouvelles sanctions interdisant toute transaction financière avec l'institution. Le secrétaire d'État américain Marco Rubio accuse la Cour de poursuivre injustement des citoyens américains et menace de poursuivre les efforts visant à la démanteler. En réaction, la CPI dénonce une attaque s'attaque contre l'état de droit et appelle les 125 pays ayant ratifié le statut de Rome à soutenir son fonctionnement. Pour rappel, la Cour pénale internationale est chargée de poursuivre les auteurs présumés de génocide, de crimes contre l'humanité, de crimes de guerre et de crimes d'agression. Un mot de sport avant de boucler l'édition.
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0: Abaï FC n'a pas gagné sur tapis vert face à Dadjer FC lors de la première journée de la Celtis League 2. Le match est désormais officiellement reporté. La décision a été prise par les responsables du football au Bénin. On parle aussi du programme de la deuxième journée de la Celtis League 2. Ce samedi, BK FC affronte Takoné ici à Bembeleke à 16h. Sidatonga AS Police, ce sera à Corvert. Real Sport affronte Adjidja à Ouessé. Et AS Okuta affronte Jacques à Savalou. Énergie accueille AS Étalon à Comène. Et puis demain dimanche, Avranco Omnisport affronte AS Elite Sport à Avranco. Boa accueille Riquin à Bembeleke, JS Poubert accueille Abeille à Poubert, Dadjer joue contre Aziza à Aplahoué. Dans le cadre de la troisième journée de la Celtis Ligue 1, AS Cotonou affronte Ayema FC à Tofo, Dragon joue contre Panthé à Franco, Cavalier affronte US Krake à Niki, Banegansé joue contre Lotopopo à Banikwara, Asvo joue à Spak à Johon. Demain dimanche, Audio FC affronte Damisa FC à Koumé. Espoir de Savalou affronte Soyuma par Savalou, les Buffles du Borgo affrontent Diafa à Niki et Dynamo d'Abomey joue contre Coton à Abomey. On parle aussi du coup de tonnerre dans le football portugais. Cristiano Ronaldo est suspendu par la sélection nationale après avoir quitté prématurément le rassemblement de son équipe fin septembre à Copenhague. Selon la presse anglaise, cette décision fait suite à un différend avec le sélectionneur. Le capitaine portugais, âgé de 41 ans, aurait mal accepté de ne pas débuter une rencontre. Il a depuis reconnu sa responsabilité et présenté ses excuses à ses coéquipiers et aux supporters. La durée de la sanction reste à déterminer par un conseil disciplinaire de la Fédération portugaise de football. Selon les informations rapportées, elle pourrait aller d'un à six mois. Malgré cet épisode, Cristiano Ronaldo affirme vouloir retrouver la sélection après sa suspension. 13h43, ainsi prend fin ce journal de la mi-journée. Mais avant de vous quitter, le rappel des titres. Le monde célèbre ce samedi la journée mondiale contre la peine de mort. Initiée en 2003, cette journée vise à sensibiliser l'opinion publique et à mobiliser les acteurs internationaux en faveur de l'abolition de cette sanction. Le plafond des comptes Mobile Money passe de 2 à 4 millions de francs CFA la journée. Cette décision prise par la Banque centrale des États de l'Afrique de l'Ouest, BECAO, prend effet du 2 novembre prochain. Les États-Unis durcissent leur offensive contre la Cour pénale internationale. Washington a annoncé hier de nouvelles sanctions interdisant toute transaction financière avec l'institution. En sport, Cristiano Ronaldo est suspendu par la sélection nationale après avoir quitté prématurément le rassemblement de son équipe fin septembre. Stop et fin de cette deuxième édition du journal parlé sur FM Nocina. La mise en onde a été assurée par Inoussa Boukon. À la présentation, moi, c'est Gera Orgon-Rougandé. Merci de nous avoir suivis et bon après-midi à tous.

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1: Antonio Guterres s'est dit préoccupé par des informations faisant état de la présence de troupes érythréennes dans la région éthiopienne du Tigré. Monsieur Guterres a exhorté toutes les parties à éviter toute action susceptible d'aggraver les tensions et a appelé les États de la région ayant une influence sur les parties prenantes à soutenir les efforts visant à désamorcer la situation. Ces déclarations interviennent au lendemain de l'envoi par l'Éthiopie d'une lettre au Conseil de sécurité de l'ONU accusant l'Érythrée de violer sa souveraineté et exposant les mesures qu'elle pourrait prendre au titre de la légitime défense. L'Éthiopie a également accusé l'Érythrée de soutenir les groupes rebelles tigréens dans le conflit qui les oppose aux forces fédérales. La police sud-africaine s'est affrontée pour la deuxième journée consécutive à des émeutiers et des pillards dans la ville côtière de Durban à l'est du pays. L'abrogation d'une directive controversée autorisant l'enregistrement des demandes d'asile n'a pas suffi à apaiser les violences visant les ressortissants étrangers. Des foulons défilés dans les rues de Durban, brisant les vitrines à coups de pied et lançant des briques et des bouteilles. Cette directive était en vigueur la semaine dernière à la suite d'une décision de la Cour constitutionnelle stipulant que les migrants entrés illégalement en Afrique du Sud ne devaient pas se voir refuser l'accès à la procédure de demande d'asile. Des centaines de milliers de personnes en Floride et en Alabama se sont retrouvées privées d'électricité après que l'ouragan Isaias a touché terre sur la côte américaine du golfe du Mexique. La tempête a apporté des vents soufflant à 150 km/h ainsi que des pluies torrentielles. Les deux États ont ordonné l'évacuation de milliers d'habitants en raison d'intempéries. Isaias faisait désormais route vers le nord en direction de la Géorgie. Fin de ce bulletin. Merci de l'avoir suivi.
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0: Troisième et dernière édition du journal Parler sur FM Nocina. Mesdames et messieurs, bonsoir. Voici le sommaire de ce journal. 513 artisans admis au certificat de qualification au métier session d'avril 2026 dans la commune de Bembereke ont reçu leur attestation de fin d'apprentissage. La remise a démarré mercredi dernier au collège d'enseignement général de Bembereke. Le plafond des comptes Mobile Money passe de 2 à 4 millions de francs CFA la journée. Cette décision prise par la Banque centrale des États de l'Afrique de l'Ouest, BCAO, prend effet du 2 novembre prochain. Au Burkina Faso, l'exportation des farines de maïs, de mil et de sorgho ainsi que de leurs dérivés est suspendue jusqu'à nouvel ordre. La décision a été prise hier vendredi. Ainsi va l'actualité de cette soirée sur FM Nocina. La mise en onde est assurée par Yaru Yereko, place au développement. À Bembereke, 513 artisans admis au certificat de qualification au métier session d'avril 2026 sont concernés par le retrait de leur attestation de fin d'apprentissage au CG Bembereke où se déroule l'opération. Plusieurs artisans ont déjà récupéré leurs documents. Ce samedi, nous sommes allés constater l'effectivité de cette remise. Le point avec Emmanuel Kapouchichi.
1: Au CEG Bembereke, l'heure est au retrait des attestations du certificat de qualification au métier CQM session d'avril 2026. Au total, 513 artisans admis dans différents métiers dans la commune sont concernés par cette opération. Sur place, les candidats viennent récupérer le précieux document qui atteste la fin de leur apprentissage. Ibrahim Akbira Samba, directeur du CEG Bembereke et chef centre d'organisation du CQM, revient sur le déroulement de cette remise des attestations.
2: L'opération n'a pas connu donc de difficultés. Sinon, la programmation s'était déjà donnée à la radio le mercredi à partir de 15h, vendredi également à partir de 15h, et le samedi. Les samedis, je peux dire, parce que chez nous, s'ils n'avaient pas pu tout prendre, on était tous disponibles à continuer à les distribuer, les diplômes, pratiquement, et il n'y a que les rares retardataires qui restent.
1: Parmi les bénéficiaires rencontrés sur les lieux, la satisfaction est au rendez-vous. Pour ces nouveaux diplômés, cette attestation représente une reconnaissance de leurs efforts et une étape importante dans leur parcours professionnel.
3: J'ai appris la couture, mais aujourd'hui, là, je suis très content. Comme j'ai pris mon diplôme dans ma main, et je vais prier encore que je dois avoir atelier pour ouvrir et je vais trouver l'apprenti pour les montrer moi aussi.
4: J'ai appris couture homme. Aujourd'hui, j'ai pris mon diplôme. Je suis merveilleux, je suis content. Grâce à Dieu qui m'a facilité dans ces apprentissages, aujourd'hui j'ai atteint mon objectif jusqu'à ce que j'ai appris mon diplôme. Aujourd'hui je suis merveilleux. Je remercie Dieu. Je remercie aussi mon patron.
5: Avec la joie, je suis contente à cause de mon diplôme. C'est plus que Dieu me donne la chance pour trouver l'apprenti.
1: Pour les candidats admis qui n'ont pas encore retiré leurs attestations, le responsable du centre lance un appel. Ibrahim Pirasamba.
2: Pour les retardataires, nous leur conseillons de pouvoir faire diligence pour venir chercher leur diplôme parce que véritablement c'est très nécessaire pour la vie. Donc, et puis pour ces retardataires, nous pouvons faire diligence même pendant les heures ouvrables de travail. Nous, on peut les aider à pouvoir puisque le grand nombre est déjà parti. Donc, ils ne seront plus nombreux. Donc, on est là disponible pour pouvoir les servir, les aider. Donc, ils n'ont même plus besoin d'attendre mercredi soir, vendredi soir, samedi soir. En fait, c'était pour éviter le grand nombre dans les au moment des heures de cours, on avait fait cette programmation.
1: La remise de ces attestations marque ainsi une étape importante pour les 513 artisans admis au CQM dans la commune de Bembereke. Les bénéficiaires sont désormais invités à retirer leur diplôme pour faire valoir les compétences acquises au cours de leur apprentissage.
0: Merci à vous Emmanuel Kapouchichi, initiative communautaire ce samedi à Guesso-Sud dans l'arrondissement d'Ina. Je vous propose les récits de notre correspondant Jima Moussa Mama.
6: La propriété compte beaucoup sur la santé. C'est pour ce fait que le délégué de Guesso a mobilisé les jeunes de bonne volonté pour nettoyer le marché central de Guesso Sud. Munis de coupe-coupe et de râteaux, ils ont nettoyé les mauvaises herbes qui entouraient les 10 marchés de Guesso Sud. Le samedi 10 octobre 2026, ces jeunes veillants, ils ont fait ce travail avec une bonne humeur. Votre correspondant local, Moussa Mamanjima, depuis Guesso Sud.
0: Merci à vous, Moussa Maman Djima. Nous continuons avec cette édition avec les journées mondiales. Le monde célèbre ce samedi la journée mondiale contre la peine de mort, initiée en 2003 par la Coalition mondiale contre la peine de mort. Cette journée vise à sensibiliser l'opinion publique et à mobiliser les acteurs internationaux en faveur de l'abolition de cette sanction. Malgré les avancées enregistrées dans plusieurs régions du monde, la peine capitale reste appliquée dans certains pays, notamment en Chine, en Iran et en Arabie Saoudite. À travers des débats, des campagnes de sensibilisation et diverses activités, les organisations de défense des droits humains appellent les États à abandonner cette pratique et à privilégier les systèmes judiciaires respectueux du droit à la vie. D'une journée à une autre, le monde célèbre ce samedi la journée mondiale de la santé mentale. Le thème retenu cette année est à l'écoute de l'expérience vécue, des voix authentiques pour un réel changement. À travers cette journée, l'Organisation mondiale de la santé appelle à une meilleure prise en compte de la parole des personnes confrontées à des problèmes de santé mentale dans les décisions et les politique qui les concerne. L'objectif est de promouvoir des services de soutien adaptés à leurs besoins et respectueux de leurs droits. La santé mentale est une composante essentielle du bien-être. Pourtant, les personnes concernées sont parfois victimes de préjugés, de discrimination ou d'exclusion sociale. Face à cette réalité, la sensibilisation, l'écoute et l'accompagnement des personnes en difficulté restent essentiels. Cette journée est donc une occasion de rappeler que les problèmes de santé mentale ne doivent pas être une source de honte. Écouter les personnes concernées, respecter leur dignité et faciliter leur accès à une prise en charge adaptée constituent des actions importantes pour bâtir une société plus inclusive. 18 heures sont passées de 8 minutes. La Cour de répression des infractions économiques et du terrorisme criette fera sa rentrée judiciaire le lundi 12 octobre 2026 à partir de 10h. Cette rentrée sera placée sous le thème humaniser la justice pénale entre protection des droits fondamentaux et efficacité répressive. Cette rencontre sera consacrée à la réflexion sur la conciliation entre la répression des infractions et le respect des droits fondamentaux des justiciables. L'objectif est de mettre en lumière des enjeux d'une justice pénale qui se veut à la fois rigoureuse et efficace tout en préservant la dignité des personnes poursuivies. À travers ce thème, la CRIET entend mettre en débat la nécessité de sanctionner les infractions conformément à la loi sans perdre de vue les garanties fondamentales reconnues aux justiciables. Vie des partis politiques au Bénin, le Bloc républicain tiendra son deuxième congrès ordinaire le samedi 5 décembre 2026 au Palais des congrès de Cotonou. La décision a été prise ce samedi lors de la session ordinaire de son bureau politique tenu à Cotonou. À cette occasion, le parti a mandaté son secrétariat exécutif national pour engager les préparatifs et mettre en place un comité national d'organisation. Pendant ce temps, le parti Les Démocrates tient son deuxième congrès ordinaire statutaire ce samedi et demain dimanche à Porto-Novo. Ce congrès est placé sous le signe de l'unité, du renouveau et de la reconquête de la confiance des Béninois. Ce sera également l'occasion pour les militants et sympathisants de faire le bilan du chemin parcouru depuis 2023, d'amender les tests du parti et de renouveler ses instances dirigeantes. Le Bénin et le Japon renforcent leur coopération dans le domaine des infrastructures routières. Les deux pays ont signé hier un nouvel accord de dons d'un montant de 10,8 milliards de francs CFA pour financer la deuxième phase des travaux de construction de l'échangeur de Vedoco à Cotonou. Avec ce nouveau financement, l'enveloppe globale consacrée au projet atteint désormais 26,228 millions de francs CFA. À travers cet appui financier, les autorités entendent contribuer à la fluidité à la fluidification de la circulation et à l'amélioration de la mobilité urbaine dans la capitale économique du Bénin. La réalisation de cet ouvrage vise notamment à faciliter les déplacements des usagers et à réduire les difficultés de circulation au niveau de ce carrefour stratégique. La Banque centrale des États de l'Afrique de l'Ouest, BCAO, révèle et relève le plafond des comptes mobile money de 2 à 4 millions de francs CFA. Le plafond des rechargements mensuels passe également de 10 à 15 millions de francs CFA. Ces nouvelles dispositions, adoptées le 8 octobre dernier, entreront en vigueur le 2 novembre prochain dans les pays membres de l'Union monétaire ouest-africaine. La réforme vise à adapter la réglementation à l'évolution des usages tout en renforçant la sécurité des fonds des utilisateurs. 18h11, les informations hors de nos frontières. Au Burkina Faso, l'exportation des farines de maïs, de mil et de sorgho ainsi que de leurs dérivés est suspendue jusqu'à nouvel ordre. La décision a été prise hier par le ministère de l'Industrie, du Commerce et de l'Artisanat. Cette mesure, annoncée dans un communiqué, vise à garantir la disponibilité de ces produits sur le marché national et à faciliter leur accès aux consommateurs. Elle entraîne également la suspension de la délivrance des autorisations spéciales d'exportation pour les produits concernés. Les opérateurs économiques sont ainsi appelés à se conformer à cette décision sous peine de sanctions. Au Niger, le gouvernement veut mettre fin au régime de retraite des anciens députés. Réuni en Conseil des ministres hier vendredi, le gouvernement a adopté un projet d'ordonnance visant à abroger la loi du 17 décembre 2003 qui instituait ce régime particulier de retraite. Selon les dispositions envisagées, les anciens parlementaires qui perçoivent déjà une pension après avoir régulièrement cotisé pourraient perdre ce droit. Quant à ceux qui n'ont jamais bénéficié d'une pension et qui n'ont pas versé l'intégralité des cotisations requises, ils seraient remboursés. Cette réforme est justifiée par les autorités, par la volonté de rationaliser les charges de l'État et de mieux maîtriser les dépenses publiques. Il faut cependant souligner que le projet d'abrogation doit encore suivre la procédure applicable à l'ordonnance avant son entrée en vigueur. En Palestine, le président Mahmoud Abbas a affiché au 11 septembre 2027 la tenue simultanée des élections présidentielles et législatives. La décision a été annoncée ce samedi selon l'agence France Presse. Initialement prévue le 28 novembre 2026, les élections législatives sont ainsi reportées de près d'un an. La présidence palestinienne justifie ce changement par les obstacles liés aux restrictions israéliennes, notamment l'accès à Jérusalem-Est et à la bande de Gaza, ainsi que par la nécessité de réunir les conditions politiques et sécuritaires pour garantir un scrutin libre, équitable et inclusif. Les dernières élections législatives palestiniennes remontent à 2006. Un mot de sport avant de boucler l'édition.
7: Le sport.
0: On commence par la Celtis League 2. Plusieurs matchs ont eu lieu ce jour, ce samedi. Il faut noter que Sitatunga et AS Police ont joué. Nous n'avons pas encore les résultats. Real Sport et Adjidja ont également joué. AS Okuta et Jacques ont également joué cet après-midi. Énergie était face à AS Etalon. BKFC a dominé à la mi-temps. Takune, 3 buts à 0. Et demain dimanche, les matchs au programme avant quoi Omnisport affronte AS Elite Sport à Franco, Boa affronte Requin à Bembereke, JS Poubert sera face aux Abeilles à Poubert, Dadjer affronte Aziza à Plahoué. La Celtis Ligue 1, on joue la troisième journée et cet après-midi, les Cavaliers de Niki ont dominé US Kraki 4 buts à 0 à Niki. Il faut noter également que AS Cotonou était face à Yema FC, nous n'avons pas encore les résultats. Dragon était face au Panthère de Djougou. Banegansé affrontait l'Autopopo. Asvo était face à Aspak. Nous reviendrons sur ces résultats demain matin. Et demain à 16h, Audio affronte Damissa à Comé. Espoir sera face à Sobemap à Savalo. Les Buffles du Borgo affrontent Jeffa à Niki. Et Dynamo d'Abomé sera face à Coton à Abomé. Voilà, ainsi se referme ce journal de la soirée. Mais avant de prendre congé de vous, le rappel des titres. 513 artisans admis au certificat de qualification au métier, session d'avril 2026 dans la commune de Bembereke, ont reçu l'attestation de fin d'apprentissage. La remise a démarré mercredi dernier au CEG Bembereke. Le plafond des comptes Mobile Money passe de 2 à 4 millions de francs CFA la journée. Cette décision, prise par la Banque centrale des États de l'Afrique de l'Ouest, BCAO, prend effet du 2 novembre prochain. Au Burkina Faso, l'exportation de farine de maïs, de mil et de sorgho ainsi que de leurs dérivés est suspendue jusqu'à nouvel ordre. La décision a été prise hier vendredi. C'est tout pour cette édition de la soirée sur FM Nocina. Merci de nous avoir suivis. La mise en onde a été assurée par Yaru Yereko. Pour la présentation, moi c'est Guéra Orogon Rougandé. Bonne soirée à tous.

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toi, c'est tout. Le samedi de 22h30 à minuit. Et une fois encore, merci à l'infatigable Yaro Yerekou qui a su la mise en onde.

0: Dédicace, c'est le 01 29 30 76 112, le 01 29 30 76 112, ou le 01 96 42 17 59, le 01 96 42 17 59. Dites-le, bonsoir.
1: Oui, allô, bonsoir.
0: Oui, comment est-ce qu'on vous appelle?
1: Je m'appelle Bukapira Abib, je m'appelle de Gorivir.
0: D'accord, on vous écoute.
1: Je salue toute la population de Gorivir. Mm-hmm. Je salue toute la population de Yoreka.
0: D'accord.
1: Je salue mon frère Derouzo.
0: Oui.
1: Et je salue à vous beaucoup.
0: Merci, Jérémy, on se dit à tout à l'heure. Dis-toi, allez, bonsoir.
2: Oui, bonsoir.
0: Oui, comment est-ce qu'on vous appelle?
2: Je m'appelle Dafia Pelou Lanza.
0: D'accord, on vous écoute.
2: Et je salue Orojo Bangomi. Mm-hmm. Je salue Oromare Thomas.
0: Oui.
2: Orokou Lucien.
0: Oui.
2: Orosoko Kokabo Dankoro. Mm-hmm. Et tous ceux qui m'écoutent, et tous ceux qui écoutent la radio, nous, là, à Kokabo.
0: D'accord, on se dit à tout à l'heure.
2: À tout à l'heure.
0: Dis-toi, allez, bonsoir.
3: Oui, bonsoir.
0: Oui, comment est-ce qu'on vous appelle?
3: Wasabi.
0: Oui.
3: Je me suis à la fin de Piguero.
0: D'accord, on vous écoute.
3: Je salue tous les écouteurs de FM. Mm-hmm. Je salue mes chers amis. Depuis Paris.
0: D'accord. À tout à l'heure, cher ami.

0: Dites-moi, allez, bonsoir.
1: Oui, bonsoir.
0: Oui, comment est-ce qu'on vous appelle?
1: C'est Yaroukoko.
0: D'accord, Yaroukoko, Kabiron, on vous écoute.
1: D'accord. Je salue Matini, Alassambaku, Abiru. Tassamoui Saka, Abiru.
0: Oui.
1: André Sani.
0: Oui.
1: Bourré. Alpha Poisson, Ataba Ouraro.
0: Oui, pour finir.
1: Yabouni Nadib, Ataba Ouraro.
0: D'accord, Yaroukoko, Kabiru, on se dit à tout à l'heure.
1: Tout à l'heure.
0: Ali, bonsoir.
2: Oui, bonsoir.
0: Oui, comment est-ce qu'on vous appelle?
2: C'est Jean-Pierre Ferraud, l'agent Pierre de l'Écoute.
0: D'accord, on vous écoute.
2: Je salue Moussa Adantar. Je salue Maman Abaro à Kokabo.
0: Oui.
2: Je salue Jimé Pamé à Kokabo.
0: Oui.
2: Je salue tous les Rondeurs à Kokabo.
0: Oui, pour finir.
2: En plus, tous les One.
0: D'accord, merci cher ami, on se dit à tout
2: le monde.
1: C'est Yaroukoko, comme toujours.
0: D'accord, on vous écoute.
1: Je salue Massaro, le médiateur. Je salue le groupe de la rédaction.
0: Oui.
1: Je salue également le président du conseil administratif de FM National, c'est-à-dire Debrou Karim.
0: D'accord.
1: Sans oublier le CP de la radio.
0: D'accord.
1: Tout à l'heure.
0: D'accord.

0: Oui, monsieur, monsieur Alain Franklin de retour.
1: D'accord, on vous écoute.
0: Je salue Yaro Poukon Kabir de Tigbari. Je salue Cher Ami, monsieur Aziza de Tigbari.
1: Oui.
0: Je salue le Tigbari de Guerre. Ok, à demain.
1: À demain, cher ami. Dites-moi, allez, bonsoir.
2: Bonsoir.
1: Oui, comment est-ce qu'on vous appelle?
2: C'est bon, je vous donne.
1: D'accord, on vous écoute.
2: Je salue, je suis chargé à Wanarou. Je salue, je suis chargé à Wanarou.
1: Oui.
2: Je salue, je suis chargé à Chavre.
1: Et pour finir?
2: Je salue, je suis chargé à Gazidantaga.
1: D'accord, merci, cher ami.
2: Merci, à

0: Maxwell et bonsoir.
1: Bonsoir.
0: Oui, comment est-ce qu'on vous appelle?
1: C'est Isaac Photocop de Vigatou. Je dis bonsoir à tous les amis qui reconnaissent ma voix.
0: D'accord.
1: Bonsoir à tous ceux qui ont aimé FM Nocina. Je dis bonsoir à mon grand frère et Ouru la vérité.
0: Oui.
1: Je pense que c'est un David.

0: fait pour vous, il y a un support.
1: D'accord, on vous écoute.
0: Je salue, et que sinon, bonne Karine, là. À Terre-Poco.
1: Oui.
0: Je salue également Bobé, à Guéry.
1: Oui.
0: Je salue notre correspondant, à la chaîne Lokouman, de l'autre côté, à Bouka.
1: Oui.
0: Pourquoi pas, sur le Drogo. Tout à l'heure, le météo. Tout à l'heure, depuis jeudi.

0: auditeurs, allez, bonsoir.
1: C'est Isaac, photographe, qui est de retour.
0: D'accord, on vous écoute, Isaac.
1: J'ai oublié mon nom, le photographe, Light Studio.
0: Oui.
1: Il est du photographe. Mm-hmm. Également, sa femme, Tade.
0: Oui.
1: Je dis encore bonsoir à mon grand-père.
0: Oui.
1: Et sans vous oublier aussi.
0: Merci,

0: Bonsoir.
1: Allez, bonsoir, oui.
0: Allez, c'est Champion Kilopier de Retour de Bouyrou.
1: D'accord, on vous écoute.
0: D'accord, je salue Salé Sembéré à ses copains de Bouyrou. Je salue ma belle-mère, Goura Irudano.
1: Oui.
0: Vous n'avez pas oublié de me à la délégué de Wereke.
1: Oui.
0: Ça vous voulez.
1: D'accord, merci Jérémy, on se dit à tout à l'heure. Bonne.